0: vamos a hacer pie.
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1: En réalité, une journée n'est pas une journée. En réalité, le calme et le soir ne sont pas le calme et le soir.
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1: Dans la réalité, le soleil n'a pas brillé. La nuit n'a pas été obscure.